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Bienvenue dans votre minute sport. La fin d'une époque, Gaël Monfils a disputé le dernier match de sa carrière au Grand Chelem dans la nuit du jeudi à vendredi. Le Parisien s'est incliné au deuxième tour de l'US Open face à l'Américain Leander Tien, 6-3, 6-4, 6-3. À 40 ans, il raccrochera définitivement en fin de saison à Paris. Et en cyclisme, le Belge Wout Van Aert a remporté hier la 13e étape de la Vuelta. Au sprint devant le Français Valentin Paré-Peintre. Et du côté du football, trois personnes ont été interpellées hier après l'agression raciste d'un couple en marge de l'Olympique Lyonnais, Le Havre. Du côté de la Formule 1, coup de théâtre, trois mois après le Grand Prix de Monaco, la FIA rétablit les pénalties de Pierre Gasly qui perd son podium. La troisième place revient donc à Isaac Hadjar. Et enfin, le top 14 fait sa rentrée aujourd'hui et l'UFC revient à Paris. C'était votre flash sport. Passez un bon samedi à tous.

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2: Bonjour à tous et à toutes. Les 12 et 13 septembre, le Festival du jeu Carcassonne revient pour sa 5e édition. Plongé dans l'univers du célèbre jeu de société Carcassonne, au cœur même de la cité médiévale, classé au patrimoine mondial de l'UNESCO. De nombreux visiteurs sont attendus pour cet événement unique devenu incontournable pour les passionnés de jeux de société et de patrimoine vivant. Pendant 2 jours, la cité se transforme en un terrain de jeu géant où visiteurs et passionnés peuvent découvrir, jouer et célébrer l'univers de Carcassonne. Que vous soyez novice ou expert, ce festival est l'occasion idéale pour plonger dans l'ambiance ludique et conviviale qui fait la renommée de la ville. Musée de l'imprimerie, c'est à Limoux le 19 septembre de 14h à 18h. Dans le cadre des Journées européennes du patrimoine, visite sur le thème de la typographie de Gutenberg à nos jours, démonstration d'impression, explication d'autres styles d'impression comme la lithographie et la gravure taille douce. Festival de bande dessinée, c'est la 6e édition et c'est à Salles-sur-Lerse. L'association La Bande à BD est heureuse de vous donner rendez-vous pour la 6e édition de son festival qui se tiendra les samedis 19 et dimanche 20 septembre de 10h à 12h30, de 14h30 à 18h à l'espace Angosy. Fidèle à sa volonté de faire vivre la culture de la bande dessinée sur l'ensemble du territoire, le festival change de commune d'accueil chaque année et c'est au tour de Salles-sur-Lerse d'accueillir cette nouvelle édition. Merci de votre attention, c'était votre agenda sur Contact FM Occitanie.
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Bonjour, bonjour à tous. Ce drame familial qui a bouleversé la commune de Gy en Haute-Saône, quatre corps ont été découverts mercredi au domicile familial. Deux enfants âgés de 6 et 10 ans, leur grand-mère de 74 ans et vraisemblablement leur père âgé de 42 ans. Selon le procureur de Vesoul, cet homme en instance de séparation aurait tué les trois autres victimes avant de retourner son arme contre lui. Les enfants et leur père auraient été tués à l'aide d'un fusil de chasse. Une autopsie des quatre corps a été pratiquée hier pour établir la cause exacte du décès, notamment celle de la grand-mère. Le suspect n'avait pas d'antécédent pour de faits de violence, selon le parquet. Et sur le plan économique, le gouvernement a annoncé hier le déblocage de plus de 1 milliard d'euros pour venir en aide aux agriculteurs durement touchés par une sécheresse historique. L'été 2026 a été en effet le plus chaud jamais enregistré en France depuis 1900. Une nouvelle vague de chaleur tardive a d'ailleurs encore placé 5 départements du Sud-Est, l'Aude, l'Hérault, le Gard, l'Ardèche et la Drôme en vigilance orange caniculière avec des pics de température proches des 39 degrés. Ce plan de soutien doit compenser les pertes des récoltes et assèchement des sols. Certains représentants agricoles ont toutefois jugé cette aide insuffisante face à l'ampleur des dégâts. Sur le plan social, à Nantes, les enseignants du collège La Durantière ont déposé un préavis de greffe après l'agression sexuelle d'une de leurs collègues par un élève de 12 ans, des faits relevés publiquement seulement à la rentrée. L'adolescent a été définitivement exclu de l'établissement. Le personnel réclame le classement de l'établissement en réseau d'éducation prioritaire renforcé et a fixé un ultimatum au ministère de l'Éducation nationale avec une échéance au 8 septembre. Et puis on apprend également que le corps retrouvé pendu dans une forêt en Suisse a été formellement identifié comme celui de Aude Fago, infirmière du Doubs, âgée de 44 ans, disparue depuis fin mai. Selon les premiers éléments de l'enquête, la piste criminelle serait exclue à ce stade. Et puis à noter, à Nantes, un passager du vol Ryanair a été interpellé, placé en détention provisoire, soupçonné d'avoir agressé sexuellement sa voisine de siège alors que celle-ci avait fait un malaise durant le vol. Et enfin, pour terminer, un côté culture, l'Académie Goncourt a dévoilé cette semaine sa première sélection pour l'édition 2026 du prix, avec 16 romans en lice, parmi lesquels des textes de Yannick Enel, Philippe Jaenada ou encore Anada Devich. La liste sera resserrée à partir du 6 octobre avant la remise du prix le 3 novembre. C'est la fin de cette édition. Belle fin de journée sur votre radio.

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2: Bonjour à tous et à toutes. Les 12 et 13 septembre, le Festival du jeu Carcassonne revient pour sa 5e édition. Plongé dans l'univers du célèbre jeu de société Carcassonne, au cœur même de la cité médiévale, classé au patrimoine mondial de l'UNESCO. De nombreux visiteurs sont attendus pour cet événement unique, devenu incontournable pour les passionnés de jeux de société et de patrimoine vivant. Pendant 2 jours, la cité se transforme en un terrain de jeu géant où visiteurs et passionnés peuvent découvrir, jouer et célébrer l'univers de Carcassonne. Que vous soyez novice ou expert, ce festival est l'occasion idéale pour plonger dans l'ambiance ludique et conviviale qui fait la renommée de la ville. Musée de l'imprimerie, c'est à Limoux le 19 septembre de 14h à 18h. Dans le cadre des Journées européennes du patrimoine, visite sur le thème de la typographie de Gutenberg à nos jours, démonstration d'impression, explication d'autres styles d'impression comme la lithographie et la gravure taille douce. Festival de bande dessinée, c'est la 6e édition et c'est à Salles-sur-Lers. L'association La Bande à BD est heureuse de vous donner rendez-vous pour la 6e édition de son festival qui se tiendra les samedis 19 et dimanche 20 septembre de 10h à 12h30, de 14h30 à 18h à l'espace Angosy. Fidèle à sa volonté de faire vivre la culture de la bande dessinée sur l'ensemble du territoire, le festival change de commune d'accueil chaque année et c'est au tour de Salles-sur-Lers d'accueillir cette nouvelle édition. Merci de votre attention, c'était votre agenda sur Contact FM Occitanie.
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Bonjour, bonjour à tous. Ce drame familial qui a bouleversé la commune de Gien, Hudson, quatre corps ont été découverts mercredi au domicile familial. Deux enfants âgés de 6 et 10 ans, leur grand-mère de 74 ans et vraisemblablement leur père âgé de 42 ans. Selon le procureur de Vesoul, cet homme en instance de séparation aurait tué les trois autres victimes avant de retourner son arme contre lui. Les enfants et leur père auraient été tués à l'aide d'un fusil de chasse. Une autopsie des quatre corps a été pratiquée hier pour établir la cause exacte du décès, notamment celle de la grand-mère. Le suspect n'avait pas d'antécédents pour de faits de violence, selon le parquet. Et sur le plan économique, le gouvernement a annoncé hier le déblocage de plus de 1 milliard d'euros pour venir en aide aux agriculteurs durement touchés par une sécheresse historique. L'été 2026 a été en effet le plus chaud jamais enregistré en France depuis 1900. Une nouvelle vague de chaleur tardive a d'ailleurs encore placé 5 départements du Sud-Est, l'Aude, l'Hérault, le Gard, l'Ardèche et la Drôme en vigilance orange caniculière, avec des pics de température proches des 39 degrés. Ce plan de soutien doit compenser les pertes des récoltes et assèchement des sols. Certains représentants agricoles ont toutefois jugé cette aide insuffisante face à l'ampleur des dégâts. Sur le plan social, à Nantes, les enseignants du collège La Durantière ont déposé un préavis de greffe après l'agression sexuelle d'une de leurs collègues par un élève de 12 ans, des faits relevés publiquement seulement à la rentrée. L'adolescent a été définitivement exclu de l'établissement. Le personnel réclame le classement de l'établissement en réseau d'éducation prioritaire renforcé et a fixé un ultimatum au ministère de l'Éducation nationale avec une échéance au 8 septembre. Et puis on apprend également que le corps retrouvé pendu dans une forêt en Suisse a été formellement identifié comme celui de Aude Fago, infirmière du Doubs, âgée de 44 ans, disparue depuis fin mai. Selon les premiers éléments de l'enquête, la piste criminelle serait exclue à ce stade. Et puis à noter, à Nantes, un passager du vol Ryanair a été interpellé, placé en détention provisoire, soupçonné d'avoir agressé sexuellement sa voisine de siège alors que celle-ci avait fait un malaise durant le vol. Et enfin, pour terminer, un côté culture, l'Académie Goncourt a dévoilé cette semaine sa première sélection pour l'édition 2026 du prix, avec 16 romans en lice, parmi lesquels des textes de Yannick Enel, Philippe Jaenada ou encore Anada Devich. La liste sera resserrée à partir du 6 octobre avant la remise du prix le 3 novembre. C'est la fin de cette édition. Belle fin de journée sur votre radio.

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2: Melissa. D'accord.

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2: Bonjour à tous et à toutes. Les 12 et 13 septembre, le Festival du jeu Carcassonne revient pour sa 5e édition. Plongé dans l'univers du célèbre jeu de société Carcassonne, au cœur même de la cité médiévale, classé au patrimoine mondial de l'UNESCO. De nombreux visiteurs sont attendus pour cet événement unique, devenu incontournable pour les passionnés de jeux de société et de patrimoine vivant. Pendant 2 jours, la cité se transforme en un terrain de jeu géant où visiteurs et passionnés peuvent découvrir, jouer et célébrer l'univers de Carcassonne. Que vous soyez novice ou expert, ce festival est l'occasion idéale pour plonger dans l'ambiance ludique et conviviale qui fait la renommée de la ville. Musée de l'imprimerie, c'est à Limoux le 19 septembre de 14h à 18h. Dans le cadre des Journées européennes du patrimoine, visite sur le thème de la typographie de Gutenberg à nos jours, démonstration d'impression, explication d'autres styles d'impression comme la lithographie et la gravure taille douce. Festival de bande dessinée, c'est la 6e édition et c'est à Salles-sur-Lers. L'association La Bande à BD est heureuse de vous donner rendez-vous pour la 6e édition de son festival qui se tiendra les samedis 19 et dimanche 20 septembre de 10h à 12h30, de 14h30 à 18h à l'espace Angosy. Fidèle à sa volonté de faire vivre la culture de la bande dessinée sur l'ensemble du territoire, le festival change de commune d'accueil chaque année et c'est au tour de Salles-sur-Lers d'accueillir cette nouvelle édition. Merci de votre attention, c'était votre agenda sur Contact FM Occitanie.
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2: Bonjour à tous et à toutes. Les 12 et 13 septembre, le Festival du jeu Carcassonne revient pour sa 5e édition. Plongé dans l'univers du célèbre jeu de société Carcassonne, au cœur même de la cité médiévale, classé au patrimoine mondial de l'UNESCO. De nombreux visiteurs sont attendus pour cet événement unique, devenu incontournable pour les passionnés de jeux de société et de patrimoine vivant. Pendant 2 jours, la cité se transforme en un terrain de jeu géant où visiteurs et passionnés peuvent découvrir, jouer et célébrer l'univers de Carcassonne. Que vous soyez novice ou expert, ce festival est l'occasion idéale pour plonger dans l'ambiance ludique et conviviale qui fait la renommée de la ville. Musée de l'imprimerie, c'est à Limoux le 19 septembre de 14h à 18h. Dans le cadre des Journées européennes du patrimoine, visite sur le thème de la typographie de Gutenberg à nos jours, démonstration d'impression, explication d'autres styles d'impression comme la lithographie et la gravure taille douce. Festival de bande dessinée, c'est la 6e édition et c'est à Salles-sur-Lers. L'association La Bande à BD est heureuse de vous donner rendez-vous pour la 6e édition de son festival qui se tiendra les samedis 19 et dimanche 20 septembre de 10h à 12h30, de 14h30 à 18h à l'espace Angosy. Fidèle à sa volonté de faire vivre la culture de la bande dessinée sur l'ensemble du territoire, le festival change de commune d'accueil chaque année et c'est au tour de Salles-sur-Lers d'accueillir cette nouvelle édition. Merci de votre attention, c'était votre agenda sur Contact FM Occitanie.
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Bonjour, bonjour à tous. Ce drame familial qui a bouleversé la commune de Gy en Haute-Saône, quatre corps ont été découverts mercredi au domicile familial. Deux enfants âgés de 6 et 10 ans, leur grand-mère de 74 ans et vraisemblablement leur père âgé de 42 ans. Selon le procureur de Vesoul, cet homme en instance de séparation aurait tué les trois autres victimes avant de retourner son arme contre lui. Les enfants et leur père auraient été tués à l'aide d'un fusil de chasse. Une autopsie des quatre corps a été pratiquée hier pour établir la cause exacte du décès, notamment celle de la grand-mère. Le suspect n'avait pas d'antécédent pour de faits de violence, selon le parquet. Et sur le plan économique, le gouvernement a annoncé hier le déblocage de plus de 1 milliard d'euros pour venir en aide aux agriculteurs durement touchés par une sécheresse historique. L'été 2026 a été en effet le plus chaud jamais enregistré en France depuis 1900. Une nouvelle vague de chaleur tardive a d'ailleurs encore placé 5 départements du sud-est, l'Aude, l'Hérault, le Gard, l'Ardèche et la Drôme en vigilance orange caniculière avec des pics de température proches des 39 degrés. Ce plan de soutien doit compenser les pertes des récoltes et assèchement des sols. Certains représentants agricoles ont toutefois jugé cette aide insuffisante face à l'ampleur des dégâts. Sur le plan social, à Nantes, les enseignants du collège La Durantière ont déposé un préavis de greffe après l'agression sexuelle d'une de leurs collègues par un élève de 12 ans, des faits relevés publiquement seulement à la rentrée. L'adolescent a été définitivement exclu de l'établissement. Le personnel réclame le classement de l'établissement en réseau d'éducation prioritaire renforcé et a fixé un ultimatum au ministère de l'Éducation nationale avec une échéance au 8 septembre. Et puis on apprend également que le corps retrouvé pendu dans une forêt en Suisse a été formellement identifié comme celui de Aude Fago, infirmière du Doubs, âgée de 44 ans, disparue depuis fin mai. Selon les premiers éléments de l'enquête, la piste criminelle serait exclue à ce stade. Et puis à noter, à Nantes, un passager du vol Ryanair a été interpellé, placé en détention provisoire, soupçonné d'avoir agressé sexuellement sa voisine de siège alors que celle-ci avait fait un malaise durant le vol. Et enfin, pour terminer, un côté culture, l'Académie Goncourt a dévoilé cette semaine sa première sélection pour l'édition 2026 du prix, avec 16 romans en lice, parmi lesquels des textes de Yannick Enel, Philippe Jaenada ou encore Anada Devi. La liste sera resserrée à partir du 6 octobre avant la remise du prix le 3 novembre. C'est la fin de cette édition. Belle fin de journée sur votre radio.

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1: Bonjour, je m'appelle David Storper, je suis président du collectif Histoire et Mémoire.
2: David Storper et son collectif sont à l'origine de la reconstruction et l'exposition de la statue de Bernard Lazare en 2025 au Jardin de la Fontaine de Nîmes.
1: 1908, les mouvements antisémites de l'Action française et... Maurras est un polémiste français du début du XXe siècle qui a pris pour cible le monument à de nombreuses reprises. Dans les années 42, sous le régime de Vichy, il a été d'abord barbouillé, puis démoli. La statue a été reconstruite à l'identique en utilisant les matériaux d'origine qui étaient originaires du Gard, comme Bernard Lazare. Bernard Lazare, c'est une grande plume, une grande gueule et un grand personnage. Bernard Lazare est le premier défenseur du capitaine Dreyfus. Il est un journaliste qui a travaillé notamment pour le Figaro et qui a travaillé sur une brochure au tout début de l'affaire. C'était un Français sincèrement athée, de confession juive. Il a connu du coup la famille Dreyfus, car les Dreyfus sont originaires proches de Cavaillon. Et donc ces deux familles qui vivent côte à côte ont eu la chance de se rencontrer, notamment par l'intermédiaire de Mathieu Dreyfus, qui a permis à Bernard Lazare de prêter sa plume tout au long de l'affaire Dreyfus à Bernard Lazare, et qui permettra notamment en 1906 d'être innocenté. C'est quelqu'un qui défendait l'opprimé, mais dans sa globalité. Donc il a notamment défendu les Arméniens contre les injustices et les persécutions dans ses écrits. Il a travaillé sur l'antisémitisme, donc ça a été le premier à analyser l'histoire de l'antisémitisme en publiant un livre qui a suscité beaucoup à l'époque. Il a même été pris pour un antisémite lui-même. Et c'est quelqu'un qui avait une grande gueule, quoi. Et il a été mis au placard, mais son œuvre... ses combats aujourd'hui sont toujours d'actualité et surtout ont permis d'avancer notamment dans la compréhension de ce que c'est l'antisémitisme.
0: Ce numéro de 180 secondes a été réalisé par Radio Aviva Nîmes pour l'Assemblée régionale des radios associatives d'Occitanie dans le cadre d'un partenariat avec la région Occitanie-Pyrénées-Méditerranée.

0: Et c'est la rentrée pour samedi et vous et les amis du monde diplomatique. Donc le groupe Audouin avec Bernard Dauphiné, mon ami, comme tous les premiers samedis du mois. Bonjour Bernard.
1: Bonjour Jérôme, bonjour à toutes et à tous, où que vous soyez, derrière votre ordinateur, devant votre poste radio, dans votre voiture, soyez prudents.
0: Et on prend l'antenne avec un petit peu de retard, on est à 11h30 passé de quelques minutes. Il faut dire qu'on a bataillé pour essayer d'avoir Bernard Revel avec nous. On l'aura dans une prochaine émission.
1: Oui, pas de problème. Il y a eu quelques petits soucis techniques. Ça peut arriver, mais c'est les joies du direct.
0: Ton été, alors, on ne s'est pas vu pendant un mois. On n'a pas fait non plus un gros break, mais c'est bien passé, Bernard ?
1: Un peu chaud, mais oui, ouais, ça va. On a survécu.
0: Et donc, bien sûr, plein d'animations qui sont prévues pour les amis du Diplo. C'est pour septembre jusqu'à normalement la fin.

0: Fin de saison, c'est plutôt mois de juin, c'est ça ?
1: Fin de saison, c'était fin juin, et début de saison, ce sera en octobre, puisqu'on est encore sur la lancée des vacances tout le mois de septembre. Donc on reprendra le 7 octobre, j'en dirai quelques mots un peu plus tard, et puis surtout le 10 pour une grande fête pour les 30 ans des Amis du Diplo.
0: Et donc en plus, l'année prochaine sera une année importante d'un point de vue électoral, il se passera plein de choses aussi pour vous.
1: Normalement, nous on n'a pas à s'y impliquer dans une campagne électorale, les Amis du Diplo. Par contre, selon ce qui va sortir des urnes, on risque d'avoir quelques difficultés à continuer notre travail. Mais bon, je ne peux pas en dire plus.
0: Très bien. Et donc, bien sûr, qui dit les Amis du Diplo, le groupe Audois, dit, alors maintenant, j'ai compris, on ne dit plus que c'est un édito, on dit que c'est un billet.
1: Si tu me permets, je commencerai par une anecdote personnelle récente. Comme tous les ans, mon épouse et moi sommes allés cueillir des mûres pour la confiture. Notre lieu de récolte est en lisière d'une vigne bien entretenue. Nous pensions y rencontrer des vendangeurs en plein travail, mais en lieu et place, quatre énormes tas de souches et de sarments. Arrachage. Pourquoi ? À la crise de la vente du vin s'ajoute le réchauffement climatique. Il y a un siècle et demi, le phylloxéra a rasé les vignobles français. Aujourd'hui, c'est le climat qui joue ce rôle de fossoyeur, mais avec un effet inédit. Il pousse les vignerons à migrer vers le nord.
0: L'arrachage n'est pas une nouveauté ici. Il a commencé depuis longtemps, mais il s'accélère.
1: Oui. Quittons l'Aude pour les Pyrénées-Orientales. Ce département, l'un des plus pauvres de France, comptait 50 000 hectares de vignes il y a 30 ans. Il n'en reste aujourd'hui que 13 000. Et 2000 hectares supplémentaires devraient disparaître dans les prochains mois. En cause, une sécheresse qui s'installe durablement. Entre 2021 et 2025, il n'a quasiment pas plu dans la région, classé en climat semi-aride. L'été dernier, un record a même été battu, moins d'un millimètre de pluie en juillet. Résultat, des villages entiers ont dû être ravitaillés en eau par camions-citernes. Et les cuves de coopératives viticoles, vidées de leur vin, ont servi de réserve d'eau pour les pompiers face aux incendies. Car la chaleur, en plus d'assécher les sols, nourrit des feux de plus en plus vastes. 5000 hectares brûlés l'été dernier, 15000 l'année précédente. Et pourtant, on sait que les vignes peuvent constituer d'excellents coupe-feu. On le constate aisément sur de nombreuses zones brûlées. Il ne faut toutefois pas minimiser la crise structurelle. La consommation de vin s'effondre en France depuis les années 1950 et la production a chuté de 6% en 3 ans seulement, à l'échelle nationale, sous l'effet d'une surproduction mondiale et des changements d'habitudes alimentaires.
0: Les vignerons doivent obligatoirement réagir ? Comment le font-ils ?
1: Tout comme le monde de la viticulture n'est pas homogène, les réponses individuelles sont diverses. Certains s'accrochent. À la Tour de France, un jeune couple a misé sur la diversification, vignes, bières, miel, plantes aromatiques, pour limiter les risques, quitte à voir leurs abeilles mourir de soif pendant les vendanges. D'autres misent sur la solidarité, en mutualisant le matériel viticole entre voisins. Mais le modèle coopératif, hérité du siècle dernier, s'effondre, lui aussi. Une cave qui vinifiait 300 000 hectolitres à son apogée n'en produit plus que 3 500 aujourd'hui. Et les fusions-disparitions sont de plus en plus nombreuses. Beaucoup, en revanche, ont choisi de partir, direction le nord, où l'eau et les terres sont encore accessibles. Encore faut-il en avoir les moyens. Une vigneronne du Roussillon a replanté près de Saumur, dans un hameau viticole en conversion bio. Un autre a vendu son domaine à des investisseurs néerlandais avant de refaire sa vie en Bretagne, lassé de ce qu'il appelle un paysage mort. Et c'est justement en Bretagne que se joue l'un des épisodes les plus inattendus de cette histoire. Depuis que l'Union européenne a libéré les droits de plantation en 2016, un vignoble breton est né quasiment de rien. 150 000 bouteilles ont été produites l'an dernier. Une centaine de domaines pionniers se sont lancés, portés autant par des agriculteurs en quête de diversification que par des investisseurs séduits par cette page blanche viticole et par un climat qui, selon les projections, tente à se méditerranéiser.
0: La Bretagne serait-elle le seul lieu de repli des viticulteurs du Sud ?
1: Bien sûr que non. Le mouvement la dépasse largement. Un peu partout, chambres d'agriculture et collectivités locales soutiennent ces vignobles naissants qui visent une reconnaissance et une indication géographique protégée. Il ne faut quand même pas oublier qu'il existe des zones viticoles anciennes situées moins au sud, comme l'Alsace, les Pays de Loire, la Bourgogne, entre autres. Mais la « migration » entre guillemets s'étend dans des régions plus originales. La Normandie compte désormais 150 hectares de vignes, les Hauts-de-France presque autant, avec un domaine qui vendange à seulement 20 km de Calais. Le phénomène n'est pas propre à la France. Des pays moins connus pour leurs régions viticoles existent. L'Angleterre a quadruplé sa production de vin en 10 ans, la croissance la plus rapide au monde. La Belgique a franchi cette année le cap symbolique des 1000 hectares de vignes. La Suède, elle, a multiplié sa surface viticole par 10, même si elle partait de presque rien. Mais attention aux illusions. Selon un agroclimatologue interrogé dans l'article, le nord de l'Europe n'a rien d'un Eldorado viticole. Le milieu y prospère et le risque de gel printanier y reste bien réel. Et surtout, ces quelques centaines d'hectares plantés au nord ne compensent en rien les milliers d'hectares arrachés dans le seul Roussillon. Il ne s'agit donc pas d'une grande migration des vignerons français, mais bien d'un changement profond de la carte viticole du pays. Une autre partie de la solution sera peut-être, dans les années à venir, la plantation de cépages anciens, moins gourmands en eau, résistant mieux à la canicule. L'avenir nous le dira.

0: un petit peu de musique classique sur l'antenne de Contact FM Occitanie dans l'émission Samedi et vous avec les amis du monde diplomatique, le groupe Audoua, Bernard Dauphiné qui est avec moi dans le studio. Regardez la région d'une autre oreille. C'est qui le sonate en trio de
1: Thomas Augustin Arne, okay. Compositeur scandinave.
0: Et donc aujourd'hui, en effet, nous n'avons malheureusement pas d'invité à vous proposer, que ce soit en visio, téléphone ou même en studio, bien sûr. Mais on peut évoquer l'invité qu'on aura l'occasion, je l'espère, d'avoir avec nous prochainement. Donc Bernard Revel, qu'est-ce que tu peux nous dire de lui que tu connais bien?
1: Bernard, ça fait... ça ne va pas nous rajeunir, ça fait une cinquantaine d'années que nous nous connaissons. À l'époque, il était journaliste à la rédaction de l'Indépendant, à l'époque où il y avait une trentaine de journalistes sur les, oui. tout, sur les trois journaux.
0: À Carcassonne.
1: À Carcassonne, rien qu'à Carcassonne. Plus, il devait y avoir 7 ou 8 journalistes photos. Donc, à l'époque, ça, bon, oui. c'était les vrais journaux. Maintenant, c'est, je les plains. D'ailleurs, leurs conditions de travail, à l'heure actuelle, les journalistes de la PQR, c'est pas évident.
0: Sans vouloir faire de comparaison avec Levain, dont tu viens de faire un beau billet par rapport à le fait qu'il y a une baisse de la consommation de vin, mais il y a aussi, malheureusement, une baisse de la lecture de la PQR en général.
1: Presse, oui. Donc, Oui. Et puis une baisse du nombre de titres, même si dans l'ordre nous avons toujours 3 titres, ils appartiennent tous les 3 au même groupe, le groupe La Dépêche. Oui. Donc il y a eu une réduction énorme des effectifs. Il y a quand on fait une conférence de presse, il y a un journaliste qui vient pour les 3 journaux. C'est vraiment.
0: Et donc, outre le fait que tu le connais depuis longtemps, et que vous avez pu tisser des liens forts avec la presse, c'était opportun pour toi de le mettre parce que ça faisait écho aux vendanges, c'est ça ?
1: Parce que, alors, non, quand je l'ai contacté, on avait pris contact déjà, c'était au mois de juin à peu près, où il m'avait donné son accord pour venir aujourd'hui. Je ne savais pas du tout que je ferais mon billet sur cet aspect, puisque à juillet, je ne savais pas ce qu'il y aurait dans le diplôme de septembre.
0: Oui.
1: D'ailleurs, je pensais que même la rédaction ne le savait pas. Ils réajustent les contenus dans les semaines qui précèdent le bouclage.
0: D'accord. Et donc, il a écrit un livre sur...
1: Alors, Bernard avait suivi les événements tragiques de Montredon.
0: Les Corbières, oui.
1: Montredon des Corbières, 76, oui. Et il avait publié un livre à cette époque-là, ça fait une trentaine d'années. Et là, il vient d'en ressortir une version mise à jour, même s'il n'y a pas eu de changement dans l'affaire de Montredon, dans le drame de Montredon lui-même. Mais il a réécrit une bonne partie du livre.
0: Donc il y avait une révolte viticole à l'époque et au final, en effet, à Montredon-les-Corbières, un drame qui a coûté la vie.
1: Un drame qui a eu deux morts.
0: Du côté des forces de l'ordre
1: et un vigneron. C'était...
0: Depuis cette tragédie commémorée, et là c'était malheureusement
1: tous les ans, à la même date, il y a une commémoration sur la stèle qui est au pont de Montredon. Des représentants du monde viticole, dont certains qui étaient présents, même s'ils commencent à se faire un peu âgés, et des représentants des CRS, puisque c'était un CRS qui a été abattu.
0: Donc, tu n'as pas lu la mise à jour, mais
1: non.
0: Il s'est senti peut-être en devoir de faire un complément, parce que le malaise d'il y a 50 ans est en train de faire écho au malaise de nos jours.
1: Alors, il y a une partie des raisons qui sont communes aux raisons d'il y a 50 ans, mais il y en a d'autres qui se sont ajoutées. Tous les problèmes de dérèglement climatique, qui jouent avec des tempêtes de grêle énormes, avec des canicules. Et la vigne, c'est quand même une plante méditerranéenne qui va chercher l'eau très profond. Mais quand on voit des vignes qui sont brûlées, et le problème, c'est pas tellement la chaleur, là, c'est la canicule qui brûle les vignes. C'est assez effarant quand on voit ça. Alors, dans le billet, je dis que ça sert de coupe-feu. Oui, oui, mais jusqu'à un certain point. Alors, c'est vrai que sur les images, on voit assez régulièrement un incendie, puis au milieu, une tache verte qui est une vigne. Mais à côté, il y a une partie de la vigne qui a brûlé aussi, parce qu'elle était complètement desséchée. Il y a tout ça. Bon, il y a la crise de la consommation, il y a les prix de vente. Enfin, il y a tout un tas de choses qui s'ajoutent, qui se surajoutent.
0: Donc là, tu vas continuer à prendre un petit peu des vacances et donc la vraie rentrée officiellement pour les amis du Diplo, ça sera plutôt en octobre.
1: Ce sera à partir du 7 octobre. Mais je voudrais un peu revenir sur Bernard Revel.
0: Oui.
1: Donc, on se voyait régulièrement, puisqu'entre autres, il couvrait le Festival de la Cité à l'époque, où je traînais mes guêtres dans une partie qui s'appelait pas encore le Festival Off. Et on s'était perdu de vue. Et puis, il y a une 25 ans, enfin, arrête avec les dates parce que chaque fois je prends un coup
0: de vieux. Ouais.
1: J'avais organisé, avec l'accord des parents de la mairie, une visite de l'imprimerie de l'Indépendant à Rivesaltes.
0: D'accord.
1: Avec les élèves. Et donc, première visite, on l'a fait 2 années consécutives. Et première visite, je ne sais pas alors le. C'est un immense bâtiment, c'est les gens qui descendent vers Rivesaltes le voient, une espèce de gros fût sur la gauche de la route. Qu'est-ce que je vois en haut d'un escalier ? Bernard Revel. On n'est pas tombé dans les bras, mais enfin, on était content de se revoir. Et puis, à partir de là, on a renoué connaissance. Et Bernard, avec d'autres, dont un ami proche de mon beau-père, Henri L'Héritier, qui était viticulteur, et enfin, vigneron et écrivain. Donc, il s'appelait écrivain, mais vin, V-I-N. ils ont créé, et avec d'autres, avec des représentants de la municipalité, de l'ancienne municipalité de Rivesaltes, ils ont créé un prix qui s'appelle qui s'appelait, puisque changement de municipalité, donc suppression d'une activité culturelle, je ferme la parenthèse, qui s'appelait les vendanges littéraires, où tous les ans étaient remis 4 ou 5 prix avec un jury local, et les auteurs venaient, recevaient leur prix, et c'était intéressant parce qu'on pouvait rencontrer des gens. La remise des prix, en général, se faisait sous la platane, comme ils disent. Il y a un immense platane sur l'ancienne place de la mairie de Rivesaltes, et les sièges en cercle autour, et quand il faisait beau, la remise des prix, les échanges avec les écrivains, se faisait là.
0: Sachant que les vendanges, il y a de ça 30 ans, avaient lieu plutôt en septembre, maintenant c'est mi-août presque.
1: Oui, voire plutôt si ça continue. Et parmi ces prix, nous avions eu plutôt l'honneur, la famille, d'avoir un des prix qui a été nommé du nom de mon beau-père, qui lui-même était viticulteur et écrivain.
0: Très bien. Alors voilà, on parle de Bernard Revel, ce n'est pas Bernard qui parle de lui à la troisième personne, je vous rassure. Et donc c'est bien l'émission Samedi, vous sur Contact FM Occitanie. Tu as ton téléphone qui vibre pas mal, je crois. Et donc on est ensemble jusqu'à midi. Il est bientôt 11h49 sur notre antenne. Donc oui, la rentrée pour Contact FM, c'est maintenant, mais pour la rentrée, pardon, pour le groupe au doigt des amis du Diplo, ça sera en octobre plutôt.
1: Ce sera le 7 octobre, une soirée à Mons, en partenariat avec le Cercle Occitan, l'Institut de Studios Occitas, sur l'importance des langues régionales. Je ne peux pas donner le titre du livre encore, parce que je n'avais pas du tout prévu d'en parler maintenant, donc tu me tends un peu un piège. Et ensuite, le gros morceau d'octobre, il y aura d'autres choses qui sont en cours, mais ce sera le 10 à Narbonne, au domaine Mon Plaisir, qui est sur la route de...
0: Ton plaisir ?
1: De notre plaisir, sur la route de Perpignan, sur la droite, un endroit très sympa, oui. Où nous avions fait une journée pour les 20 ans des Amis du Diplo, et là, 10 ans après, alors pour certains c'était 20 ans après, mais là ce sera 10 ans après, on va célébrer les 30 ans des Amis du Diplo dans ce cadre. Avec
0: pas mal de personnes qui ont été déjà invitées.
1: Oui, alors il y a quatre intervenants prévus. Il y a Grégory Jepski, qui est le rédacteur en chef du Diplo, qui viendra présenter le nouveau manuel de résistance intellectuelle qui sort le 17 de ce mois-ci, et qui parlera également des difficultés, des problèmes de la fonction publique. Et dans le cadre, il y aura un accent sera mis particulièrement sur la fonction publique hospitalière. Et là, c'est Christine Pentus, qui est cadre de santé, chercheuse en santé, responsable de la recherche à l'hôpital de Carcassonne, qui prendra cette partie. Il y aura ensuite... Myriam Laribi, journaliste indépendante.
0: On l'avait eu en
1: étant qui a été reçue il y a quelque temps ici à l'invitation d'Ordre Palestine Solidarité. Association France-Palestine Solidarité, pardon, à la Collade. Et elle viendra nous parler de Palestine, bien entendu, puisque c'est son cheval de bataille. Et là, je les donne dans le désordre. Et Laureline Fontaine, qui viendra parler sur comment repenser les institutions démocratiques. Et elle est professeure de droit public à Sorbonne Nouvelle. Et on terminera en musique avec un petit groupe de débutantes, pas trop connues dans le coin, la mal coiffée.
0: Avec donc l'Occitan à nouveau l'honneur, quelque part.
1: Avec l'Occitan, oui, qui sera présent, bien entendu. Et on commence à 13h30 jusqu'à 19h30. Donc avec possibilité, vu le parc, normalement il devrait faire beau encore à cette époque-là, on peut pique-niquer dans le parc, soit avant, soit après, pas pendant quand même.
0: Il faut réserver.
1: Plusieurs partenaires historiques des Amis du Diplo seront présents. Et il y aura aussi deux producteurs locaux, la Fabrique du Sud, les glaces La Belle Aude, et la société 1988, qui est torréfacteur, producteur de café de Narbonne, qui viendront proposer leurs produits.
0: Est-ce qu'il faudra réserver
1: Oui, quoi, les modalités? Alors la réservation se fera... Ça fait un travail de moins pour nous ici, au niveau centralisé. Toutes les réserves, parce qu'il va y avoir plusieurs opérations du même type un peu partout en France.
0: D'accord.
1: Et c'est la délégation générale qui va centraliser toutes les réservations. Il y aura bientôt un lien sur le site, à la fois le site national et le site audois, qui renverra sur la zone de réservation.
0: On a une petite pensée peut-être pour Rosine Charlu, qui aurait peut-être aimé participer à cet événement.
1: Oui, c'était une fidèle de nos soirées, c'était une militante hors pair, et ça fait, sur le plan personnel, oui, puisque ça fait combien. Alors, je ne vais pas recommencer avec les rappels, disons que ça fait un certain temps, voire un temps certain que nous nous connaissions avec Rosine, et puis c'est un gros trou pour le monde militant, intellectuel et politique.
0: Féministe aussi.
1: De Carcassonne.
0: Et
1: féministe, bien entendu, oula.
0: Et donc, peut-être que tu peux nous donner quelques conseils de lecture sur le Diplo qui vient tout juste de sortir pour ce mois de septembre.
1: Oui, quatre articles. Bon, c'est toujours pareil, je ne vais pas recommencer le même topo, que c'est difficile de choisir. Bon, mais j'en ai choisi quatre, il fallait, je l'ai fait. Le premier est titré « La fin qui vient ». C'est un peu dans l'esprit de la vigne aussi, avec comme surtitre « Alerte sur l'agriculture mondiale ». Et c'est Mohamed Larbi Bouguera qui parle d'un système qui engendre la dévastation. Et est-ce que ce système sera une future source d'affrontement? On le verra bien. Un autre article, c'est « L'offensive culturelle de l'armée française ». Surtitre pareil, divertir pour recruter. Il y a quelque temps, l'armée avait, dans sa campagne de communication, avait mis l'accent sur le développement personnel, devient qui tu es grâce à l'armée et tout. Et alors maintenant, ils axent sur le monde des arts, en espérant recruter en jouant sur l'aspect artistique.
0: Je me permets de préciser qu'en effet, moi j'utilise Prime Video avec de la publicité, et j'ai beaucoup de publicité de l'armée qui m'invite à m'engager.
1: Bon, je ne veux pas être méchant, mais je ne sais plus si c'est vraiment de nos âges, l'un et l'autre.
0: On est d'accord.
1: On reste sur le climat, puisque c'est un article dans le Pacifique Sud, un combat pionnier pour la justice climatique, une victoire pour faire reconnaître la responsabilité des États pollueurs. Eric Wintersheim explique comment les océaniens refusent d'être spectateurs de la montée des eaux qui menacent leurs îles. Conséquence du réchauffement climatique, de l'évolution du climat, de tout ce que font les pays riches, développés, qui se portent majoritairement. On l'a vu récemment avec le drame du Népal, où, suite au réchauffement climatique, une partie d'un glacier s'est détachée et a entraîné la catastrophe dont on parle beaucoup ces jours-ci.
0: Et j'avais vu la vidéo d'un Premier ministre, je ne sais plus de quelle île en Océanie, qui avait fait une vidéo, il était des pieds dans l'eau, justement, pour expliquer que son pays allait bientôt disparaître.
1: Ah oui, il y a des îles déjà qui commencent à disparaître sous l'océan. Et le dernier, c'est un article d'actualité, ce qui n'est pas souvent le cas dans le Diplo, puisque c'est prévu de quelque temps à l'avance. Il y a, je ne sais plus son prénom, Léon XIV, merci, qui va venir faire une visite
0: officielle
1: en France, une visite officielle en France, et Timothée de Roglaudre a fait un article qu'il a titré « Lourdes, l'économie du miracle ».
0: Oui, parce qu'il passera par Lourdes, en effet.
1: Parce qu'il passera par Lourdes, et les gens qui connaissent Lourdes savent que, outre la grotte sacrée et les divers édifices religieux, Jésus, s'il revenait, aurait du travail pour chasser tous les marchands du temple.

0: On va le laisser en fond, là, ce cher Bernat. Qui est ce Bernard? C'est toi qui chante, hein?
1: Il me semble que j'avais reconnu cette voix. C'était moi, il y a un certain nombre d'années, dans une vie antérieure où je sévissais dans le milieu de la chanson occitane.
0: D'accord. Ben, merci beaucoup pour ce cadeau de rentrée donc, sur Contact FM Occitanie. Vous allez bientôt retrouver votre information locale. Et ensuite, vous retrouverez Génération Xénon avec Laurent à 14h. Alors, on se dit peut-être début du mois prochain, mon cher Bernard. Mais moi aussi, j'ai peut-être des obligations. Ce sera peut-être en novembre. Enfin, on essaiera en tout cas d'être présent, comme tous les premiers samedis du mois, sur l'antenne de Contact FM avec les amis du Diplo. Bonne fin de journée à tous et à toutes. Et donc, bon après-midi à l'écoute de nos programmes.

0: Bonjour, bonjour à tous. Ce drame familial qui a bouleversé la commune de J, en Haute-Saône, quatre corps ont été découverts mercredi au domicile familial. Deux enfants âgés de 6 et 10 ans, leur grand-mère de 74 ans et vraisemblablement leur père âgé de 42 ans. Selon le procureur de Vesoul, cet homme en instance de séparation aurait tué les trois autres victimes avant de retourner son arme contre lui. Les enfants et leur père auraient été tués à l'aide d'un fusil de chasse. Une autopsie des quatre corps a été pratiquée hier pour établir la cause exacte du décès. Notamment celle de la grand-mère. Le suspect n'avait pas d'antécédent pour de faits de violence, selon le parquet. Et sur le plan économique, le gouvernement a annoncé hier le déblocage de plus de 1 milliard d'euros pour venir en aide aux agriculteurs durement touchés par une sécheresse historique. L'été 2026 a été en effet le plus chaud jamais enregistré en France depuis 1900. Une nouvelle vague de chaleur tardive a d'ailleurs encore placé 5 départements du sud-est, l'Aude, l'Hérault, le Gard, l'Ardèche et la Drôme en vigilance orange caniculière avec des pics de température proches des 39 degrés. Ce plan de soutien doit compenser les pertes des récoltes et assèchement des sols. Certains représentants agricoles ont toutefois jugé cette aide insuffisante face à l'ampleur des dégâts. Sur le plan social, à Nantes, les enseignants du collège La Durantière ont déposé un préavis de greffe après l'agression sexuelle d'une de leurs collègues par un élève de 12 ans. Des faits relevés publiquement seulement à la rentrée. L'adolescent a été définitivement exclu de l'établissement. Le personnel réclame le classement de l'établissement en réseau d'éducation prioritaire renforcé et a fixé un ultimatum au ministère de l'Éducation nationale avec une échéance au 8 septembre. Et puis on apprend également que le corps retrouvé pendu dans une forêt en Suisse a été formellement identifié comme celui de Aude Fagot, infirmière du Doubs, âgée de 44 ans, disparue depuis fin mai. Selon les premiers éléments de l'enquête, la piste criminelle serait exclue à ce stade. Et puis à noter, à Nantes, un passager du vol Ryanair a été interpellé, placé en détention provisoire, soupçonné d'avoir agressé sexuellement sa voisine de siège alors que celle-ci avait fait un malaise durant le vol. Et enfin, pour terminer, un côté culture, l'Académie Goncourt a dévoilé cette semaine sa première sélection pour l'édition 2026 du prix, avec 16 romans en lice, parmi lesquels des textes de Yannick Enel, Philippe Jaenada ou encore Anada Devich. La liste sera resserrée à partir du 6 octobre avant la remise du prix le 3 novembre. C'est la fin de cette édition. Belle fin de journée sur votre radio.
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2: Bonjour à tous et à toutes. Les 12 et 13 septembre, le Festival du jeu Carcassonne revient pour sa 5e édition. Plongé dans l'univers du célèbre jeu de société Carcassonne, au cœur même de la cité médiévale, classé au patrimoine mondial de l'UNESCO. De nombreux visiteurs sont attendus pour cet événement unique devenu incontournable pour les passionnés de jeux de société et de patrimoine vivant. Pendant 2 jours, la cité se transforme en un terrain de jeu géant où visiteurs et passionnés peuvent découvrir, jouer et célébrer l'univers de Carcassonne. Que vous soyez novice ou expert, ce festival est l'occasion idéale pour plonger dans l'ambiance ludique et conviviale qui fait la renommée de la ville. Musée de l'imprimerie, c'est à Limoux le 19 septembre de 14h à 18h.

bienvenue dans votre minute sport. La fin d'une époque, Gaël Monfils a disputé le dernier match de sa carrière au Grand Chelem dans la nuit du jeudi à vendredi. Le Parisien s'est incliné au deuxième tour de l'US Open face à l'Américain Leander Tien, 6-3, 6-4, 6-3. À 40 ans, il raccrochera définitivement en fin de saison à Paris. Et en cyclisme, le Belge Wout Van Aert a remporté hier la 13e étape de la Vuelta. Au sprint devant le Français Valentin Paré-Peintre. Et du côté du football, trois personnes ont été interpellées hier après l'agression raciste d'un couple en marge de l'Olympique Lyonnais, Le Havre. Du côté de la Formule 1, coup de théâtre, trois mois après le Grand Prix de Monaco, la FIA rétablit les pénalties de Pierre Gasly qui perd son podium. La troisième place revient donc à Isaac Hadjar. Et enfin, le top 14 fait sa rentrée aujourd'hui et l'UFC revient à Paris. C'était votre flash sport. Passez un bon samedi à tous.

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1: C'est un nouvel équipement qui a été mis à la disposition des sapeurs-pompiers pour lutter contre les incendies dans l'Aude. Un hélicoptère qui a été basé tout l'été à l'aérodrome de Lézignan-Corbière pour faciliter la surveillance des massifs à risque et intervenir dans les meilleurs délais sur les feux. Et aujourd'hui, pour nous présenter un petit peu plus ce qui s'est passé, ce qui a pu se passer, ce qui se passera dans l'avenir avec cet hélicoptère et tout ce que ça peut nous permettre d'anticiper, nous recevons le capitaine Philippe Régis qui fait partie des sapeurs-pompiers du SDIS de l'Aude. Bonjour.
2: Bonjour.
1: Alors peut-être que dans un premier temps, je peux vous laisser vous présenter. Je disais, vous êtes capitaine des pompiers. Vous êtes aussi chef du groupement territorial. Je vous laisse nous expliquer un petit peu.
2: Oui, bien sûr. Alors écoutez, comme vous l'avez très bien annoncé, bon, tout d'abord, je suis effectivement chef de groupement territorial dans le département de l'Aude. Et parallèlement à cette fonction-là, je m'occupe donc de l'hélicoptère bombardier d'eau depuis cet été. L'hélicoptère bombardier d'eau, comme vous l'avez précisé, a été financé par le conseil départemental, mais également par l'association des maires de l'Aude, notamment grâce aux dons qui ont été collectés suite au feu de Ribotte. Cet hélicoptère qui est basé à Lézignan-Corbière. Alors pourquoi Lézignan-Corbière? C'est purement stratégique. L'emplacement est idéal pour nous parce qu'il nous permet de nous projeter, que ce soit sur l'est du département, ou sur l'ouest, ou même sur la partie haute-vallée de l'Aude. Et 800 litres d'eau, vous l'avez très bien précisé, ça paraît pas beaucoup. Pour autant, nous, il nous permet de faire très rapidement une projection de l'hélicoptère sur un départ de feu avec un double objectif. Le premier objectif, c'est d'arriver en premier avant même les moyens terrestres et de faire une analyse de la zone, de collecter des renseignements et de pouvoir quantifier des moyens supplémentaires ou, à contrario, en diminuer si le feu n'était pas très important. Mais il nous permet surtout, en étant projeté rapidement, de pouvoir commencer à faire des actions qui sont même très souvent décisives, notamment en attaquant un début de feu avant qu'il prenne des proportions important. Le plan Corbière qui a été mis en place suite aux nombreux feux que nous avons eus l'année dernière mettait en avant dans ses préconisations la mise en place de cet hélicoptère pour pouvoir avoir une action rapide dans le cadre de la doctrine nationale qui est l'engagement massif de moyens le plus rapidement possible pour éviter justement que le feu prenne de l'ampleur.
1: Pour qu'on comprenne bien, parce qu'on sait que on a accès à certains autres moyens aériens, je pense au Canadair, au Dash, quelle va être la différence entre un hélicoptère et ce genre de moyens?
2: Alors l'hélicoptère est un moyen complémentaire. Aujourd'hui, sur le dispositif national, c'est l'actualité aujourd'hui sur toute la France, nous avons plusieurs moyens, vous l'avez vu, nous avons les Canadair traditionnels, nous avons les Dash, les Milan, les avions de ligne qui sont rééquipés l'été pour pouvoir larguer notamment du retardant, et nous avons les hélicoptères, soit de l'État, donc les Super Puma ou les Écureuils, mais également le moyen départemental qui est notre Morane, qui nous sert à faire ces missions de lutte et de reconnaissance. Alors, on agit, on va dire, parallèlement, c'est-à-dire que nos hélicos ont pour objectif de faire, comme je vous le disais, de la projection rapide, de faire de la première intervention pour éviter, soit pour éteindre le feu, soit pour le contenir le temps que les moyens au sol arrivent, mais également pour le contenir en attendant l'arrivée des moyens nationaux. Donc, en gros, l'idée, c'est soit de l'arrêter, soit de le contenir, mais en aucun cas, notre hélico n'a pas pour vertu de rester sur un feu qui est établi, comme on a pu connaître l'année dernière, sur des gros feux comme Ribotte ou autre, mais simplement de pouvoir se reprojeter rapidement sur sa base pour pouvoir intervenir sur tout départ de feu. Voilà. Donc on est complémentaire. Parfois on s'intègre dans le dispositif pour traiter notamment les fautes de feu, mais la vertu de notre hélicoptère départemental n'est pas de rester sur un feu établi. C'est vraiment pour faire, comme je vous le disais, du renseignement, pour faire de la lutte aérienne avec des sauts souples qui permettent de remplir 800 litres d'eau, avec des norias très proches pour avoir une continuité dans les largages. Mais également, on a également d'autres missions. On peut faire le transport du commandant des opérations de secours pour faire des reconnaissances sur le terrain. On peut embarquer un chef de secteur. Voilà.
1: L'arrivée de cet hélicoptère, c'est une belle avancée après la saison dernière qui a été absolument terrible dans les Corbières. Qu'est-ce qui se passe après qu'un feu soit éteint? Quelle est votre mission en tant que pompier?
2: Alors, il y a plusieurs choses. Le feu, quand on considère éteint, c'est qu'on estime qu'il n'y a plus de risque de reprise, c'est que le travail de noyage a bien été effectué et que la surveillance est bien achevée et qu'on est sûr que le feu ne va pas reprendre. Donc nous, on a deux choses. Quand on passe le éteint, pour nous, la mission est terminée et l'opération, voilà, ça s'arrête là. Tant qu'on passe pas le feu éteint, on a un gros travail de noyage, un gros travail de surveillance. L'objectif étant de pouvoir, après que le feu ait été fixé, passer la prochaine étape du feu éteint, mais pour être certain qu'il n'y ait plus de fumée, pour être certain qu'il n'y ait plus de risque de reprise, de façon à ce qu'on puisse quitter le champ en ayant fait tout ce que nous avions à faire pour être serein.
1: Alors je pense à la fin de cette saison et aux saisons prochaines, quelques préconisations peut-être essentielles à rappeler pour éviter tout départ de feu, surtout dans nos massifs.
2: Ah bah écoutez, oui, alors c'est une redite malheureusement, mais c'est très important de le repréciser. Bon, il y a tout un tas de choses. Premièrement, alors c'est basique, mais c'est ne pas jeter de cigarettes à travers la vitre, ou même sans être forcément voiture, mais de ne pas jeter de cigarettes. C'est respecter les obligations de débroussaillement qui, quand elles ne sont pas respectées, contribuent à nous propager les incendies, notamment sur de l'habitat. Et c'est également du bon sens, hein. C'est pas faire de barbecue, c'est pas avoir la bonne idée de faire de lancer des pétards ou tout ce qui pourrait causer un départ de feu. Donc il faut être vigilant à ça. Et ensuite, dans les consignes de vigilance, si quelqu'un s'aperçoit qu'il y a un départ de feu, de pas attendre d'appeler immédiatement les sapeurs-pompiers, d'être le plus précis sur la localisation pour que nous on gagne du temps sur l'engagement des secours. Et voilà. Donc dans le doute, si on a une fumée ou quoi que ce soit, il faut appeler. Il n'y a pas de doute à avoir. Il faut lever le doute.
1: Merci beaucoup.
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0: Bonjour, bonjour à tous. Ce drame familial qui a bouleversé la commune de Gy en Haute-Saône. Quatre corps ont été découverts mercredi au domicile familial. Deux enfants âgés de 6 et 10 ans, leur grand-mère de 74 ans et vraisemblablement leur père âgé de 42 ans. Selon le procureur de Vesoul, cet homme en instance de séparation aurait tué les trois autres victimes avant de retourner son arme contre lui. Les enfants et leur père auraient été tués à l'aide d'un fusil de chasse. Une autopsie des quatre corps a été pratiquée hier pour établir la cause exacte du décès. Notamment celle de la grand-mère. Le suspect n'avait pas d'antécédent pour de faits de violence, selon le parquet. Et sur le plan économique, le gouvernement a annoncé hier le déblocage de plus de 1 milliard d'euros pour venir en aide aux agriculteurs durement touchés par une sécheresse historique. L'été 2026 a été en effet le plus chaud jamais enregistré en France depuis 1900. Une nouvelle vague de chaleur tardive a d'ailleurs encore placé 5 départements du Sud-Est, l'Aude, l'Hérault, le Gard, l'Ardèche et la Drôme en vigilance orange caniculière, avec des pics de température proches des 39 degrés. Ce plan de soutien doit compenser les pertes des récoltes et assèchement des sols. Certains représentants agricoles ont toutefois jugé cette aide insuffisante face à l'ampleur des dégâts. Sur le plan social, à Nantes, les enseignants du collège La Durantière ont déposé un préavis de greffe après l'agression sexuelle d'une de leurs collègues par un élève de 12 ans. Des faits relevés publiquement seulement à la rentrée. L'adolescent a été définitivement exclu de l'établissement. Le personnel réclame le classement de l'établissement en réseau d'éducation prioritaire renforcé et a fixé un ultimatum au ministère de l'Éducation nationale avec une échéance au 8 septembre. Et puis on apprend également que le corps retrouvé pendu dans une forêt en Suisse a été formellement identifié comme celui de Aude Fagot, infirmière du Doubs, âgée de 44 ans, disparue depuis fin mai. Selon les premiers éléments de l'enquête, la piste criminelle serait exclue à ce stade. Et puis à noter, à Nantes, un passager du vol Ryanair a été interpellé, placé en détention provisoire, soupçonné d'avoir agressé sexuellement sa voisine de siège alors que celle-ci avait fait un malaise durant le vol. Et enfin, pour terminer, un côté culture, l'Académie Goncourt a dévoilé cette semaine sa première sélection pour l'édition 2026 du prix, avec 16 romans en lice, parmi lesquels des textes de Yannick Enel, Philippe Jaenada ou encore Anada Devi. La liste sera resserrée à partir du 6 octobre avant la remise du prix le 3 novembre. C'est la fin de cette édition. Belle fin de journée sur votre radio.
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2: Bonjour à tous et à toutes. Les 12 et 13 septembre, le Festival du jeu Carcassonne revient pour sa 5e édition. Plongé dans l'univers du célèbre jeu de société Carcassonne, au cœur même de la cité médiévale, classé au patrimoine mondial de l'UNESCO. De nombreux visiteurs sont attendus pour cet événement unique, devenu incontournable pour les passionnés de jeux de société et de patrimoine vivant. Pendant 2 jours, la cité se transforme en un terrain de jeu géant où visiteurs et passionnés peuvent découvrir, jouer et célébrer l'univers de Carcassonne. Que vous soyez novice ou expert, ce festival est l'occasion idéale pour plonger dans l'ambiance ludique et conviviale qui fait la renommée de la ville. Musée de l'imprimerie, c'est à Limoux le 19 septembre de 14h à 18h. Dans le cadre des Journées européennes du patrimoine, visite sur le thème de la typographie de Gutenberg à nos jours, démonstration d'impression, explication d'autres styles d'impression comme la lithographie et la gravure taille douce. Festival de bande dessinée, c'est la 6e édition et c'est à Salles-sur-l'Hers. L'association La Bande à BD est heureuse de vous donner rendez-vous pour la 6e édition de son festival qui se tiendra les samedis 19 et dimanche 20 septembre de 10h à 12h30, de 14h30 à 18h à l'espace Angosy. Fidèle à sa volonté de faire vivre la culture de la bande dessinée sur l'ensemble du territoire, le festival change de commune d'accueil chaque année et c'est au tour de Salles-sur-l'Hers d'accueillir cette nouvelle édition. Merci de votre attention, c'était votre agenda sur Contact FM Occitanie.
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2: Bonjour à tous et à toutes. Les 12 et 13 septembre, le Festival du jeu Carcassonne revient pour sa 5e édition. Plongez dans l'univers du célèbre jeu de société Carcassonne, au cœur même de la cité médiévale, classé au patrimoine mondial de l'UNESCO. De nombreux visiteurs sont attendus pour cet événement unique, devenu incontournable pour les passionnés de jeux de société et de patrimoine vivant. Pendant 2 jours, la cité se transforme en un terrain de jeu géant où visiteurs et passionnés peuvent découvrir, jouer et célébrer l'univers de Carcassonne. Que vous soyez novice ou expert, ce festival est l'occasion idéale pour plonger dans l'ambiance ludique et conviviale qui fait la renommée de la ville. Musée de l'imprimerie, c'est à Limoux le 19 septembre de 14h à 18h. Dans le cadre des Journées européennes du patrimoine, visite sur le thème de la typographie de Gutenberg à nos jours, démonstration d'impression, explication d'autres styles d'impression comme la lithographie et la gravure taille douce. Festival de bande dessinée, c'est la 6e édition et c'est à Salles-sur-l'Hers. L'association La Bande à BD est heureuse de vous donner rendez-vous pour la 6e édition de son festival qui se tiendra les samedis 19 et dimanche 20 septembre de 10h à 12h30, de 14h30 à 18h à l'espace Angosy. Fidèle à sa volonté de faire vivre la culture de la bande dessinée sur l'ensemble du territoire, le festival change de commune d'accueil chaque année et c'est au tour de Salles-sur-l'Hers d'accueillir cette nouvelle édition. Merci de votre attention, c'était votre agenda sur Contact FM Occitanie.
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Bonjour, bonjour à tous. Ce drame familial qui a bouleversé la commune de J, en Haute-Saône, quatre corps ont été découverts mercredi au domicile familial. Deux enfants âgés de 6 et 10 ans, leur grand-mère de 74 ans et vraisemblablement leur père âgé de 42 ans. Selon le procureur de Vesoul, cet homme en instance de séparation aurait tué les trois autres victimes avant de retourner son arme contre lui. Les enfants et leur père auraient été tués à l'aide d'un fusil de chasse. Une autopsie des quatre corps a été pratiquée hier pour établir la cause exacte du décès. Notamment celle de la grand-mère. Le suspect n'avait pas d'antécédent pour de faits de violence, selon le parquet. Et sur le plan économique, le gouvernement a annoncé hier le déblocage de plus de 1 milliard d'euros pour venir en aide aux agriculteurs durement touchés par une sécheresse historique. L'été 2026 a été en effet le plus chaud jamais enregistré en France depuis 1900. Une nouvelle vague de chaleur tardive a d'ailleurs encore placé 5 départements du Sud-Est, l'Aude, l'Hérault, le Gard, l'Ardèche et la Drôme en vigilance orange caniculière, avec des pics de température proches des 39 degrés. Ce plan de soutien doit compenser les pertes des récoltes et assèchement des sols. Certains représentants agricoles ont toutefois jugé cette aide insuffisante face à l'ampleur des dégâts. Sur le plan social, à Nantes, les enseignants du collège La Durantière ont déposé un préavis de greffe après l'agression sexuelle d'une de leurs collègues par un élève de 12 ans, des faits relevés publiquement seulement à la rentrée. L'adolescent a été définitivement exclu de l'établissement. Le personnel réclame le classement de l'établissement en réseau d'éducation prioritaire renforcé et a fixé un ultimatum au ministère de l'Éducation nationale avec une échéance au 8 septembre. Et puis on apprend également que le corps retrouvé pendu dans une forêt en Suisse a été formellement identifié comme celui de Aude Fagot, infirmière du Doubs, âgée de 44 ans, disparue depuis fin mai. Selon les premiers éléments de l'enquête, la piste criminelle serait exclue à ce stade. Et puis à noter, à Nantes, un passager du vol Ryanair a été interpellé, placé en détention provisoire, soupçonné d'avoir agressé sexuellement sa voisine de siège alors que celle-ci avait fait un malaise durant le vol. Et enfin, pour terminer, un côté culture, l'Académie Goncourt a dévoilé cette semaine sa première sélection pour l'édition 2026 du prix, avec 16 romans en lice, parmi lesquels des textes de Yannick Enel, Philippe Jaenada ou encore Anada Devich. La liste sera resserrée à partir du 6 octobre avant la remise du prix le 3 novembre. C'est la fin de cette édition. Belle fin de journée sur votre radio.

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1: Bienvenue sur Contact FM. Voici les idées sorties dans le département de l'Aude. Vide-grenier à Alzone, c'est une journée organisée par les pompiers solidaires. Envie de chiner, de dénicher la bonne affaire ou simplement de passer un bon moment? Dimanche 13 septembre, boulodrome d'Alzone de 8h à 16h. Pour les exposants, c'est 10 euros les 6 mètres, le café leur est offert. Restauration et buvette sur place. Inscription au 06 72 79 63 83 ou le 06 61 44 34 12. Vous pouvez également les contacter par mail occitanie@pompiers-solidaires.org. Musée de l'imprimerie, c'est à Limoux le 19 septembre de 14h à 18h. Dans le cadre des Journées européennes du patrimoine, visite sur le thème de la typographie de Gutenberg à nos jours, démonstration d'impression, explication d'autres styles d'impression comme la lithographie et la gravure taille douce. Festival de bande dessinée, c'est la 6e édition et c'est à Salles-sur-l'Hers. L'association La Bande à BD est heureuse de vous donner rendez-vous pour la 6e édition de son festival qui se tiendra les samedis 19 et dimanche 20 septembre de 10h à 12h30, de 14h30 à 18h à l'espace Angosy. Fidèle à sa volonté de faire vivre la culture de la bande dessinée sur l'ensemble du territoire, le festival change de commune d'accueil chaque année et c'est au tour de Salles-sur-l'Hers d'accueillir cette nouvelle édition. Après avoir conquis le public avec son énergie, son charisme et ses chansons pleines d'émotions, Fresto prépare sa grande tournée européenne. L'artiste Fresto, qui sera en France pour la première fois au mois de novembre, en collaboration avec le Printemps des Notes, donnera un concert le vendredi 20 novembre à Alérac. Cône fête son marbre, sculpté le marbre à l'époque romane, c'est à Cône-Minervois le 2 octobre à 17h. Kittery Cazès, professeur d'histoire de l'art médiéval à l'Université de Toulouse Jean Jaurès, évoquera la sculpture du marbre de la basilique Saint-Cernin de Toulouse au maître de Cabestany. Sculpter le marbre à l'époque romane, tel est le thème de cette conférence proposée par l'association Les Marbrières de Cône dans le cadre du Cône Minervois fête son marbre du 22 septembre au 4 octobre. Marché de Potier, c'est à la Halle aux Grains de Castelnaudary les 3 et 4 octobre de 10h à 18h. Le marché de Potier organisé par l'association La Cassole prend place durant 2 jours à la Halle aux Grains. Le marché de Potier est organisé par l'association La Cassole. Cet événement est l'occasion de découvrir le travail d'une quinzaine de potiers céramistes professionnels. L'expérience théâtrale, c'est au Théâtre Jalary à Carcassonne le 8 octobre à 20h30. Cette pièce met en scène 2 acteurs de générations différentes, François Berléand et Max Boubil, pour rire avant tout et pour rendre hommage au théâtre, aux acteurs comme au public. Qui observe qui? Que se passe-t-il sur scène, dans les coulisses, dans la salle? Des superstitions, des règles, des rivalités, des anecdotes, des petits secrets seront révélés et seront surtout des prétextes pour s'en amuser tous ensemble. Saison musicale à l'Auditorium Orchestre de Chambre de Toulouse, c'est à Limoux, au Musée du Piano, le 15 octobre à 21h. Les classiques du classique, Vivaldi, Bizet, Mozart, Bach, Brahms, Tchaïkovski. Le Festival des plantes à Montagne Noire, 6e édition, c'est à Fontiès-Cabardès le 25 octobre, de 9h30 à 18h. Dans le cadre magnifiquement arboré du village de Fontiès-Cabardès, les bénévoles de l'association Art et Patrimoine seront heureux de vous accueillir pour la 6e édition. Ces 45 exposants, tous professionnels, ont à cœur de vous présenter leur activité exercée avec passion. Les pépiniéristes producteurs se feront un plaisir de vous guider et vous conseiller dans votre choix de plantes. Chacun vous propose des spécificités végétales différentes. Arbres, arbustes, plantes vivaces, aromatiques, succulentes, roses, bonsaï. Merci de votre attention. 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
1: Bienvenue sur Contact FM. Voici les idées sorties dans le département de l'Aude. Vide-grenier à Alzone, c'est une journée organisée par les pompiers solidaires. Envie de chiner, de dénicher la bonne affaire ou simplement de passer un bon moment. Dimanche 13 septembre, boulodrome d'Alzone de 8h à 16h. Pour les exposants, c'est 10 euros les 6 mètres, le café leur est offert. Restauration et buvette sur place. Inscription au 06 72 79 63 83 ou le 06 61 44 34 12. Vous pouvez également les contacter par mail occitanie@pompiers-solidaires.org. Musée de l'imprimerie, c'est à Limoux le 19 septembre de 14h à 18h. Dans le cadre des Journées européennes du patrimoine, visite sur le thème de la typographie de Gutenberg à nos jours, démonstration d'impression, explication d'autres styles d'impression comme la lithographie et la gravure taille douce. Festival de bande dessinée, c'est la 6e édition et c'est à Salles-sur-l'Hers. L'association La Bande à BD est heureuse de vous donner rendez-vous pour la 6e édition de son festival qui se tiendra les samedis 19 et dimanche 20 septembre de 10h à 12h30, de 14h30 à 18h à l'espace Angosy. Fidèle à sa volonté de faire vivre la culture de la bande dessinée sur l'ensemble du territoire, le festival change de commune d'accueil chaque année et c'est au tour de Salles-sur-l'Hers d'accueillir cette nouvelle édition. Après avoir conquis le public avec son énergie, son charisme et ses chansons pleines d'émotions, Fresto prépare sa grande tournée européenne. L'artiste Fresto, qui sera en France pour la première fois au mois de novembre, en collaboration avec le Printemps des Notes, donnera un concert le vendredi 20 novembre à Alérac. Cône fête son marbre sculpté, le marbre à l'époque romane, c'est à Cône-Minervois le 2 octobre à 17h. Kittery Cazès, professeur d'histoire de l'art médiéval à l'Université de Toulouse Jean Jaurès, évoquera la sculpture du marbre de la basilique Saint-Cernin de Toulouse au maître de Cabestany. Sculpter le marbre à l'époque romane, tel est le thème de cette conférence proposée par l'association Les Marbrières de Cône dans le cadre du Cône Minervois fête son marbre du 22 septembre au 4 octobre. Marché de potier, c'est à la Le Grain de Castelnaudary les 3 et 4 octobre de 10h à 18h. Le marché de potier organisé par l'association La Cassole prend place durant 2 jours à la Le Grain. Le marché de potier est organisé par l'association La Cassole. Cet événement est l'occasion de découvrir le travail d'une quinzaine de potiers céramistes professionnels. L'expérience théâtrale, c'est au théâtre Jalary à Carcassonne le 8 octobre à 20h30. Cette pièce met en scène 2 acteurs de générations différentes, François Berléand et Max Boublil, pour rire avant tout et pour rendre hommage au théâtre, aux acteurs comme au public. Qui observe qui? Que se passe-t-il sur scène, dans les coulisses, dans la salle? Des superstitions, des règles, des rivalités, des anecdotes, des petits secrets seront révélés, seront surtout des prétextes pour s'en amuser tous ensemble. Saison musicale à l'Auditorium Orchestre de Chambre de Toulouse, c'est à Limoux, au Musée du Piano, le 15 octobre à 21h. Les classiques du classique, Vivaldi, Bizet, Mozart, Bach, Brahms, Tchaïkovski. Le Festival des plantes à Montagne Noire, 6e édition, c'est à Fontiès-Cabardès le 25 octobre de 9h30 à 18h. Dans le cadre magnifiquement arboré du village de Fontiès-Cabardès, les bénévoles de l'association Art et Patrimoine seront heureux de vous accueillir pour la 6e édition. Ces 45 exposants, tous professionnels, ont à cœur de vous présenter leur activité exercée avec passion. Les pépiniéristes producteurs se feront un plaisir de vous guider et vous conseiller dans votre choix de plantes. Chacun vous propose des spécificités végétales différentes. Arbres, arbustes, plantes vivaces, aromatiques, succulentes, roses, bonsaï. Merci de votre attention. 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

Bonjour, bonjour à tous. Ce drame familial qui a bouleversé la commune de Gy en Haute-Saône. Quatre corps ont été découverts mercredi au domicile familial. Deux enfants âgés de 6 et 10 ans, leur grand-mère de 74 ans et vraisemblablement leur père âgé de 42 ans. Selon le procureur de Vesoul, cet homme en instance de séparation aurait tué les trois autres victimes avant de retourner son arme contre lui. Les enfants et leur père auraient été tués à l'aide d'un fusil de chasse. Une autopsie des quatre corps a été pratiquée hier pour établir la cause exacte du décès. Notamment celle de la grand-mère. Le suspect n'avait pas d'antécédent pour de faits de violence, selon le parquet. Et sur le plan économique, le gouvernement a annoncé hier le déblocage de plus de 1 milliard d'euros pour venir en aide aux agriculteurs durement touchés par une sécheresse historique. L'été 2026 a été en effet le plus chaud jamais enregistré en France depuis 1900. Une nouvelle vague de chaleur tardive a d'ailleurs encore placé 5 départements du Sud-Est, l'Aude, l'Hérault, le Gard, l'Ardèche et la Drôme en vigilance orange caniculière avec des pics de température proches des 39 degrés. Ce plan de soutien doit compenser les pertes des récoltes et assèchement des sols. Certains représentants agricoles ont toutefois jugé cette aide insuffisante face à l'ampleur des dégâts. Sur le plan social, à Nantes, les enseignants du collège La Durantière ont déposé un préavis de greffe après l'agression sexuelle d'une de leurs collègues par un élève de 12 ans. Des faits relevés publiquement seulement à la rentrée. L'adolescent a été définitivement exclu de l'établissement. Le personnel réclame le classement de l'établissement en réseau d'éducation prioritaire renforcé et a fixé un ultimatum au ministère de l'Éducation nationale avec une échéance au 8 septembre. Et puis on apprend également que le corps retrouvé pendu dans une forêt en Suisse a été formellement identifié comme celui de Aude Fago, infirmière du Doubs, âgée de 44 ans, disparue depuis fin mai. Selon les premiers éléments de l'enquête, la piste criminelle serait exclue à ce stade. Et puis à noter, à Nantes, un passager du vol Ryanair a été interpellé, placé en détention provisoire, soupçonné d'avoir agressé sexuellement sa voisine de siège alors que celle-ci avait fait un malaise durant le vol. Et enfin, pour terminer, un côté culture, l'Académie Goncourt a dévoilé cette semaine sa première sélection pour l'édition 2026 du prix, avec 16 romans en lice, parmi lesquels des textes de Yannick Enel, Philippe Jaenada ou encore Anada Devich. La liste sera resserrée à partir du 6 octobre avant la remise du prix le 3 novembre. C'est la fin de cette édition. Belle fin de journée sur votre radio.

Mais salut à tous, bienvenue sur Contact FM. 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

Ben, salut à tous. Bienvenue à Fiesta Latina. C'est l'heure de danser, de la bonne humeur, de laisser libre cours à votre corps. Si vous êtes en voiture, attention quand même, tenez bon le volant, mais surtout, montez le volume. Si vous êtes à la maison, je vous invite à vous contacter au www.contact.fm et vous aurez une qualité de son numérique. Allez, c'est parti, notre émission d'aujourd'hui avec un artiste qui commence à faire parler de lui de plus en plus dans toute l'Amérique latine. Il s'agit de Roncalunga.

una revolución artística que nos propone Ron Kalunga, de su nombre artístico, mi nombre es Rolando Rodríguez Hernández. Quelqu'un qui avait una proposición artística très éclectique dans laquelle nous propose du funk, du rock, ainsi que de la musique traditionnelle cubaine, du reggaeton. C'est un spectre large ce qui nous propose Ron Kalunga avec cet album, cette nouvelle proposition qui fait parler beaucoup, et même qui a été nommé, cité dans la dernière revue Billboard, et ça nous fait un plaisir énorme. Ron Kalunga, ici en exclusivité, sous Contact FM.

Un album déjà disponible sur Spotify que vous pouvez, d'autres disquaires, mais que vous pouvez vous les procurer sans problème. Et l'album s'appelle La Chèvre 2020. Voilà, c'est La Chèvre. Et a été, imaginez-vous, produit par Emilio Estefan Jr., le fils de Gloria Estefan. Donc, à savoir que, bon, il y a pas mal de budget là-dedans. Et cité, je vous ai dit, dans la revista Billboard dernière, et on le considère comme un ovni dans la musique latine à ce moment. Ces chansons utilisent des jeux de mots et des expressions populaires, notamment dans ce titre-là qui s'appelle El Carnicero. Vamos a escuchar ça. Carnicero.

avec ces groupes-là, c'est la première fois qu'on a entendu parler, qu'on a entendu la voix d'Alexandre Abreu. Alexandre Abreu, qui est devenu un grand de la musique cubaine aujourd'hui, avec pas mal de collaborations avec plein d'autres artistes, d'autres agrupations. Il a même reçu une nomination au Grammy Latino. Et aujourd'hui, c'est un artiste incontournable de la musique cubaine. Mais, à un moment, en 2008, il vivait en Dinamarque. Et il faisait partie de ce groupe qui s'appelait Danson. De ses disques, qu'on n'a pas trop entendu, on a entendu presque deux ou trois morceaux, et j'ai envie justement aujourd'hui de vous dévoiler d'autres pages musicales de ces merveilleux disques comme celle-ci, Historia Verdadera. Vámonos.

Grupo Danson de Dinamarca, avec Alexandre Abreu comme chanteur. Voilà, il s'est révélé cette possibilité, cette qu'il pouvait chanter, voilà, qu'il pouvait, et que ça se passait bien. Et de ce fait, bon, dans cet album, il y a pas mal de titres qui sont avec la voix d'Alexandre Abreu. Justement, je sais pas si je suis, bon, ceux qui connaissent la musique de Havana de Primera, vous remarquerez que ces deux titres sont de l'autorité, sont de Alexandre Abreu, celui qui va les reprendre dans son tout premier album quelques temps après, qui s'appelle Historia Verdadera. Mais je vous avais envie de vous faire découvrir que Alexandre Abreu, ce n'est pas quelqu'un d'improvisé, ça fait longtemps qu'il faisait de la musique. Il avait joué la trompette avec le groupe de Pablito FG, il avait fait partie aussi des groupes irakiens. Donc il a été à bonne école, il a été très bonne école, il a bien appris les choses, et c'est après qu'il a décidé, bon, de partir en Dinamarque, là, fonder une famille, évidemment, et voilà, de cette périple en Dinamarque sort cet album avec le groupe Danson. Vamonos con un nouveau titre de Danson, Camina y prende el fogón.

grupo Danzón, aquí en exclusivité sur Contact FM. On retrace un peu le début de la carrière artistique de Alexander Abreu, un artiste incontournable. Vous le savez bien, vous le voyez, pas mal d'albums, je ne sais pas combien de disques qu'il a sorti en très peu de temps, avec une richesse artistique énorme, compositeur, arrangeur, directeur de groupe, chanteur. Et Alexander Abreu, chaque fois qu'il sort un nouveau titre, ça c'est tout de suite un grand succès. Les voici avec une reprise qu'il a fait en hommage à un grand artiste qui s'appelle Adalberto Álvarez, le grand Adalberto Álvarez. Mais c'est une merveille, ce qu'il nous a proposé avec ce titre de Pura Imagen.

0: Los cuatro aquí en la fiesta latina, señores. El Chacal, los cuatro, recoge que te vas. No hubo muy ça donne une nouvelle sonorité à la musique cubaine, si, car la basse c'est la même, c'est la timba, c'est la percussion de la timba avec de la sonorité un peu plus explosive, des pianos, des trompettes, tout ça, mais ce n'est que de la musique cubaine. La nouvelle génération a pris cet style, le reparto cubano. C'est ça qu'on appelle reparto cubano. Gardez bien ça en tête. Et malgré certains textes qui n'ont vraiment rien apporté à la culture cubaine, mais musicalement, il faut dire, et c'est quelque chose de frais, de nouveau. Et il y a d'autres morceaux que j'adore particulièrement. El Yonki. Aquí vamos.
1: Habla de Onkemio.

El Yonki aquí en la fiesta latina, señores. Sí, c'est vrai que bon, certains textes avec un caractère un peu machiste, sexuel, tout ça, bon, c'est dans l'air du temps que le pays n'a pas passé par là. Je vous rappelle l'histoire de Anthem ici en France et d'autres groupes de rap. Mais bon, la période rap, il est passé un peu trop vite, on peut dire, à Cuba. Bien que des artistes se sont bien, bien remarqués dans ce style-là. Et même les filles se sont mis à ça. Et dans ce milieu assez machiste, c'est quelque chose et c'est saludable aussi de voir que bon, pourquoi pas, les femmes ont aussi sa possibilité de s'exprimer. Señorita Diana.

Il a dit qu'il avait besoin de Cuba. Et donc, il a décidé de rentrer parce que Cuba le manquait. Manquait pour la création, pour pouvoir s'exprimer artistiquement. Et Raoul Paz, comme vous le savez, bon, il est revenu à Cuba. Et pas mal de disques sont sortis depuis. Bon, il y a même un disque qu'il a créé pour Florent Pagny. Et c'est son tout dernier album, ce que vous venez d'écouter un instant. Il s'agit de Guajiro Chic. Tout dernier album. J'adore particulièrement. Il nous avait laissé avec un peu de rimes plus entraînant comme carnavalisation, seigneur. Hey.

Raúl Paz aquí en la Fiesta Latina, señores. Raúl Paz, de esta generación que aussi ha développé un grupo artístico por la música pop, rock, eventualmente, sí, rock. Yo subí bien en las años 80, 80, 80, 80, 90, una pléyade de jeunes se sont lancés avec la musique pop, même hard rock et tout ça, et ça a fait un bruit énorme à La Havane. Ils avaient créé un espace culturel particulier pour eux, au quartier du Vedado, qu'on appelait le Patio de Maria. Et c'est là que ces jeunes rockers se sont réunis. Et un chef de file de cette bataillon de rockers cubains, Carlos Varela, avec un titre qui a fait couler pas mal d'encre à Cuba, la Feria de los Tontos.

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1: Elito Rebé, Gilberto Santa Rosa, aquí en la fiesta de la cena, señores. Fosa que Elito Rebé es el fils de un gran artista cubain, de un même nom, Elio Rebé. En 1958, déjà, il avait déjà créé une orchestre qui s'appelait Elio Rebé, il a rythme oriental. Pourquoi? C'est parce que il a essayé de sauvegarder, de faire revivre un rythme qui, dans la région orientale, existait et qui, on peut dire que c'est l'ancêtre du son cubain. Il s'agit de El Nengon. Et Elito Rebé, justement, il a lancé cet orchestre, mais bon, ça n'a pas trop payé. Mais après, il a formé un autre orchestre appelé Elio Rebé, et là, avec une onde un peu plus moderne, il a réussi, et ça a été un grand orchestre cubain, Elio Rebé, El Palo de Anón. Oye.

Elio Rivé y su orquesta. Una orquesta que ha été fondatrice école de nombreux artistes cubains. Juan Formel est sorti de là, il est passé par là, El Torco, et José Luis Cortés, il est passé par là, et Pablito Ferré aussi, il est passé par là, pas mal d'artistes, ce qui veut dire, c'est que je rends hommage à ce grand artiste, Elio Rivé, qui nous a laissé tellement de choses magnifiques. Aquí está, Orquesta Rivé.

Et ouais, voilà, le moment de nous quitter vient d'arriver. Merci, merci pour votre fidélité. Je vous donne un rendez-vous, j'espère que oui, vous serez là. La semaine prochaine, ici même, sur Contact FM, 18h-20h, lundi prochain, pour une nouvelle, un nouveau voyage sur la musique latina. Merci à tous, au revoir.

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